0: Guillermo, on pourrait peut-être essayer d'aller voir comment s'est fait une cellule.
1: Comment ça, Globine? Il n'y a pas de fenêtre et nous sommes bien trop gros pour entrer.
2: Oh, mais nous, les globules rouges, nous sommes aussi des cellules.
0: Nous, des cellules? C'est vrai, notre globule?
2: Eh oui, sauf que nous avons perdu notre noyau et nous ne pouvons pas nous reproduire comme les autres cellules.
0: Hein? Encore un arrivage de gaz carbonique.
3: Oula, oula.

0: Je vous apporte du bichou.
1: Des quoi?
0: Des du bichou. C'est comme des truffes en chocolat.
2: Je vais les remiser par devers moi.
0: Mais vous ne les goûtez pas, Madame Thérèse?
2: Ah oh, ben si, nous allons les goûter.
1: Oui, mais bien sûr, nous allons les goûter, bien sûr, M. Brekovic.
2: À vous, Pierre.
1: Ah non, je vous en prie, Thérèse.
2: On ne sait que choisir.
1: C'est vrai qu'il y a l'embarras du choix.
0: Ce sont les fameux du bichou de Sofia.
1: Ah oui. Ah, c'est très bon.
2: Ah oui.
0: Et puis, ça n'est que des bonnes choses. Hein. C'est des cacao de synthèse avec de la margarine et de la saccharose aussi.
1: Mmh. Je ne sais pas si vous avez remarqué, Thérèse, il y a une espèce de deuxième couche à l'intérieur.
2: Oui, c'est fin, c'est très fin, ça se mange sans faim.
0: C'est une fabrication artisanale.
1: Mmh. Oui, effectivement, on a un petit peu l'impression que c'est fait à la main, quoi.
0: Oui, oui, oui, c'est fait à la main, c'est roulé à la main sous les aisselles.
1: Bon, eh ben écoute, M. Prochovic, on va peut-être pas vous déranger plus longtemps, hein?
0: Je suis content que ça vous ait plu parce que normalement c'est une garniture. Enfin, je vous dis pas plus.
1: Alors, non, n'en dites pas plus. Merci beaucoup, M. Prochovic.
0: Bon, ben au revoir, je remonte à l'occasion.
1: Voilà, remontez plutôt à ce moment-là, M. Prochovic, on sera plus tranquille.

0: 7h.
1: Bonjour à tous. Beaucoup de monde sur les routes ce samedi. C'est un nouveau week-end de départ en vacances qui s'annonce. Bison futé hisse le drapeau rouge dans le sens des départs sur l'ensemble du territoire. La circulation sera très chargée dès ce matin et jusqu'en soirée. Drapeau orange dans le sens des retours de la pointe bretonne jusque dans les Hauts-de-France ainsi que le long de la côte méditerranéenne. Emmanuel Macron appelle à se méfier des sondages qui annoncent la victoire de Marine Le Pen en 2027. Faites confiance au peuple français. Voilà ce qu'a lancé hier le président lors d'une visite en Allemagne, près de Cologne, aux côtés de Friedrich Merz, le chancelier allemand qui a promis de tendre la main au prochain dirigeant français. Plusieurs collectifs, associations et syndicats appellent à une grande mobilisation le 19 septembre. Ils dénoncent la présomption de légitime défense pour un policier ou un gendarme qui ferait usage de son arme. Cette proposition de loi votée à l'Assemblée le 7 juillet qui doit être étudiée au Sénat. Une pétition contre le texte a été lancée et a déjà recueilli 680 000 signatures. Le Mexique, touché hier par un tremblement de terre, un séisme de magnitude 7,3 suivi d'une réplique de 5,3 dans le sud du pays à la frontière avec le Guatemala. Par chance, aucune victime n'est à déplorer ni aucun dégât majeur selon les premiers rapports. Et puis en cyclisme, le Suisse Mauro Schmidt a remporté hier au sprint la 13e étape du Tour de France à Belfort. Le peloton poursuit sa route dans les Vosges ce samedi. Départ de Mulhouse pour rejoindre le Markstein. Le maillot jaune est toujours sur les épaules de Tadej Pogacar.

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Quand il s'absente, plus de lumière.

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2: Bonjour à tous. Les salariés d'EDF appelés à la grève le 15 septembre. Les syndicats sont remontés alors que le gouvernement envisage de supprimer leur tarif préférentiel sur l'énergie. Un avantage historique qui représente un coût démesuré selon un récent rapport de la Cour des comptes. La CGT dénonce une provocation. La canicule se poursuit dans le sud-est. 7 départements du pourtour méditerranéen et de la Corse sont placés ce samedi en vigilance orange. Les départements méditerranéens également en alerte orange pour le risque incendie. C'est même rouge pour le Var. Tous les massifs du département sont interdits d'accès. Du rouge également sur les routes en ce premier véritable week-end de chassé-croisée de l'été. La circulation s'annonce très chargée dans le sens des départs selon Bison Futé, notamment sur la côte normande, la façade atlantique en région Auvergne-Rhône-Alpes et sur l'arc méditerranéen. Dans le sens des retours, le nord, le grand ouest et le sud-est devraient concentrer les principales difficultés de la journée. Les sports, rugby d'abord, et le 15 de France affronte ce matin le Japon pour la troisième journée du championnat des nations. Coup d'envoi à 10h40. On suivra également aujourd'hui les Bleuets qui affrontent l'Afrique du Sud en finale de la Coupe du Monde du Vin. La rencontre débutera à 18h30. Et puis ce n'est pas la finale dont ils rêvaient. Les Bleus affrontent l'Angleterre ce soir avec en jeu la troisième place de la Coupe du Monde. Didier Deschamps compte faire tourner son effectif, lui qui disputera son dernier match en tant que sélectionneur de l'équipe de France. La rencontre débute à 23h, heure de Paris.

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1: Bonjour à tous. Emmanuel Macron appelle à se méfier des sondages qui annoncent la victoire de Marine Le Pen en 2027. Faites confiance au peuple français. Voilà ce qu'a lancé hier le président lors d'une visite en Allemagne près de Cologne aux côtés de Friedrich Merz, le chancelier allemand qui a promis de tendre la main au prochain dirigeant français. 7 départements du sud-est maintenus en vigilance orange canicule, des Alpes-Maritimes jusqu'à l'Hérault ainsi que les 2 départements corse. Le Var est de son côté placé en alerte rouge pour le risque de feux de forêt. Drapeau rouge également sur les routes ce samedi avec un premier vrai week-end de chassés croisés. La circulation s'annonce très chargée dans le sens des départs selon Bison Futé. Des ralentissements attendus dès ce matin sur la Normandie et le long de la façade atlantique. On attend du monde également en Auvergne-Rhône-Alpes et sur la côte méditerranéenne. Dans le sens des retours, le nord, le grand ouest et le sud-est devraient concentrer les principales difficultés de la journée. À la page des sports, ce n'est pas la finale dont ils rêvaient. Les Bleus affrontent l'Angleterre ce soir avec en jeu la 3e place de la Coupe du Monde. Didier Deschamps compte faire tourner son effectif, lui qui disputera son tout dernier match en tant que sélectionneur de l'équipe de France. La rencontre débutera ce soir à 23h. Et puis le Suisse, Mauro Schmidt, a remporté hier la 13e étape du Tour de France à Belfort. Le peloton poursuit sa route dans les Vosges ce samedi. Départ de Mulhouse pour rejoindre le Markstein et c'est Tadej Pogacar qui partira avec le maillot jaune.

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0: Bravo, Pinocchio.
1: Je l'aurais plus.
0: Encore 200. Tu es sensationnel.
1: Ça veut dire bien?
0: Ah, et 350. Tu es colossal.
1: Je suis vraiment un acteur?
0: C'est sûr. Laissez-moi te pousser. Et le public, il sera conquis. Ta figure, elle sera dans la tête de tout le monde.
1: Vous croyez?
0: Ouais. Mais qu'est-ce que c'est? Che ladrone! A chi se fie Madonna? Una pièce à force! Ah! Pour toi, di bel argent, Pinocchio.
1: Pour moi? Chic alors! Je cours à la maison le dire à mon père.
0: Comment? Tu voulais retourner à la maison de ton père? Ça, c'est vraiment comique!

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1: Bonjour à
0: Louis
1: tous.
0: Crépeau.
1: Emmanuel Macron appelle à se méfier des sondages qui annoncent la victoire de Marine Le Pen en 2027. Faites confiance au peuple français. Voilà ce qu'a lancé hier le président lors d'une visite en Allemagne près de Cologne aux côtés de Friedrich Merz, le chancelier allemand qui a promis de tendre la main au prochain dirigeant français. Sept départements du sud-est maintenus en vigilance orange canicule, des Alpes-Maritimes jusqu'à l'Hérault ainsi que les deux départements corse. Le Var est de son côté placé en alerte rouge pour le risque de feux de forêt. Drapeau rouge également sur les routes ce samedi avec un premier vrai week-end de chassés croisés. La circulation s'annonce très chargée dans le sens des départs selon Bison Futé. Des ralentissements attendus dès ce matin sur la Normandie et le long de la façade atlantique. On attend du monde également en Auvergne-Rhône-Alpes et sur la côte méditerranéenne. Dans le sens des retours, le nord, le grand ouest et le sud-est devraient concentrer les principales difficultés de la journée. À la page des sports, ce n'est pas la finale dont il rêvait. Les Bleus affrontent l'Angleterre ce soir avec en jeu la troisième place de la Coupe du Monde. Didier Deschamps compte faire tourner son effectif, lui qui disputera son tout dernier match en tant que sélectionneur de l'équipe de France. La rencontre débutera ce soir à 23h. Et puis le Suisse, Mauro Schmidt, a remporté hier la 13e étape du Tour de France à Belfort. Le peloton poursuit sa route dans les Vosges ce samedi. Départ de Mulhouse pour rejoindre le Markstein et c'est Tadej Pogacar qui partira avec le maillot jaune.

0: Monsieur Zuckerberg, il s'agit d'une séance du conseil de discipline. Vous êtes accusé d'avoir intentionnellement forcé la sécurité, violé les règles du copyright, violé les lois sur la vie privée avec votre site web www.fsmash.com. Vous êtes également accusé d'avoir enfreint le règlement de l'université sur la diffusion des images numériques. Mais avant que nous vous posions quelques questions, vous êtes autorisé à prendre la parole, le souhaitez-vous?
1: Vous savez, je me suis déjà excusé dans les pages du Crimson auprès des femmes noires de Harvard, des Fuerza Latina et de toutes les femmes de Harvard qui ont pu se sentir insultées, comme j'ai cru le comprendre. Et pour ce qui est de l'accusation de forçage du système de sécurité, je pense mériter un minimum de reconnaissance de la part de ce conseil.

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1: Bonjour à tous.
0: Louis Crépeau.
1: C'est une page de l'histoire des Bleus qui s'apprête à se tourner. Didier Deschamps va disputer ce soir son dernier match en tant que sélectionneur après 14 ans passés à la tête de l'équipe de France. De quoi donner aux joueurs l'envie de terminer ce mondial sur une bonne note en allant chercher la 3e place face à l'Angleterre malgré la douleur encore vive de l'élimination en demi-finale. De nombreux joueurs qui n'ont pas encore foulé la pelouse dans cette Coupe du Monde devraient avoir du temps de jeu. La rencontre débutera à 23h. Dans l'actualité également le soulagement au Pérou. Le Lyonnais porté disparu depuis une semaine dans le nord du pays aurait été retrouvé désorienté selon une information du Progrès. Il a été reconnu par une restauratrice grâce à l'avis de recherche lancé sur les réseaux sociaux. Les circonstances de sa disparition restent inconnues. La canicule se poursuit dans le sud-est. 7 départements du pourtour méditerranéen et de la Corse sont placés ce samedi en vigilance orange. Les départements méditerranéens également en alerte orange pour le risque d'incendie. C'est même rouge pour le Var. Tous les massifs du département sont interdits d'accès. Beaucoup de monde sur les routes ce samedi. Premier week-end de chassés-croisés qui s'annonce. Bison futé hisse le drapeau rouge dans le sens des départs sur l'ensemble du territoire. Circulation qui devrait rester chargée jusqu'en soirée. Et puis en cyclisme, coup d'envoi de la 14e étape du Tour de France cet après-midi. Au programme 155 km dans les Vosges avant une arrivée au Markstein. Départ prévu à 13h30.

0: Mais putain, mais qu'est-ce qu'il vole? Il est... Mais je croyais que je me faisais déjà embarquer, moi. Le salaud, il est perché sur mon cou comme un vautour, comme une épée d'Asmoclette. Qu'est-ce que tu veux?
1: Là, il s'inquiétait, il n'osait pas venir t'apporter la question, tu vois. Il dit, enfin, si tu pouvais t'en occuper toute seule.
0: Ouais, sans problème, dis-lui de le mettre sur ma note, ouais, bien sûr.
1: Justement, c'est de ça que je voulais te parler. Enfin, il n'y a pas que ça, tu sais, ça te fait 7000 maintenant. Cette putain d'unité que tu me dois. 7000 dollars, merde, c'est pas du préjuge. C'est pas pour te manquer de respect ou quoi que ce soit, mais...
0: Tu veux pas manquer de respect, hein? Putain, ça me rassure que tu veux pas manquer de respect.
1: Non, je t'en respecte.
0: Tu m'appelles? Tu me fais péter la honte devant mes amis comme si tu me traitais de rapia de merde, tu sais?
1: Ah non, non, pas merde.
0: Tu sais, Sonny, t'es vraiment un pauvre mec. Et quand
1: mais qu'est-ce que
0: tu fric qu'on laisse...
1: Mais enfin, ne sois pas comme ça, Tony.
0: Comment sois pas comme ça? Comment sois pas comme ça? T'as vu cet enflure? Quel enfoiré, ce con. Hein. C'est toi qui devrais t'occuper de ce genre de choses. Eh, vous voulez rire? La semaine dernière, il m'a demandé d'être le parrain de son gosse. Ouais, pour 7000 dollars, moi je dis oui. Il faut s'aider entre amis, hein.

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1: Bonjour à tous, c'est une page de l'histoire des Bleus qui s'apprête à se tourner. Didier Deschamps va disputer ce soir son dernier match en tant que sélectionneur après 14 ans passés à la tête de l'équipe de France. De quoi donner aux joueurs l'envie de terminer ce mondial sur une bonne note en allant chercher la troisième place face à l'Angleterre malgré la douleur encore vive de l'élimination en demi-finale. De nombreux joueurs qui n'ont pas encore foulé la pelouse dans cette Coupe du Monde devraient avoir du temps de jeu. La rencontre débutera à 23h. Dans l'actualité également, le soulagement au Pérou. Le Lyonnais porté disparu depuis une semaine dans le nord du pays aurait été retrouvé désorienté selon une information du Progrès. Il a été reconnu par une restauratrice grâce à l'avis de recherche lancé sur les réseaux sociaux. Les circonstances de sa disparition restent inconnues. La canicule se poursuit dans le sud-est. 7 départements du pourtour méditerranéen et de la Corse sont placés ce samedi en vigilance orange. Les départements méditerranéens également en alerte orange pour le risque d'incendie. C'est même rouge pour le Var. Tous les massifs du département sont interdits d'accès. Beaucoup de monde sur les routes ce samedi. Premier week-end de chassés-croisés qui s'annonce. Bison futé hisse le drapeau rouge dans le sens des départs sur l'ensemble du territoire. Circulation qui devrait rester chargée jusqu'en soirée. Et puis en cyclisme, coup d'envoi de la 14e étape du Tour de France cet après-midi. Au programme 155 km dans les Vosges avant une arrivée au Markstein. Départ prévu à 13h30.

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0: J'ai su que t'étais blessé. Je suis venu m'excuser.
1: Il fallait y penser avant, au lieu de venir pleurer dans ma chambre.
0: Ouais, c'est vrai, c'est minable. C'est tout moi, ça. Mais j'espérais tout de même te faire plaisir.
1: Mon plus grand plaisir serait que tu te calmes, gros blaireau.
0: Eh oui. Je m'énerve.

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2: Bonjour à tous, c'est une page de l'histoire des Bleus qui s'apprête à se tourner. Didier Deschamps va disputer ce soir son dernier match en tant que sélectionneur après 14 ans passés à la tête de l'équipe de France. De quoi donner aux joueurs l'envie de terminer ce mondial sur une bonne note en allant chercher la 3e place face à l'Angleterre malgré la douleur encore vive de l'élimination en demi-finale. De nombreux joueurs qui n'ont pas encore foulé la pelouse dans cette Coupe du Monde devraient avoir du temps de jeu. La rencontre débutera à 23h. Dans l'actualité, également le soulagement au Pérou. Le Lyonnais porté disparu depuis une semaine dans le nord du pays aurait été retrouvé désorienté selon une information du Progrès. Il a été reconnu par une restauratrice grâce à l'avis de recherche lancé sur les réseaux sociaux. Les circonstances de sa disparition restent inconnues. La canicule se poursuit dans le sud-est. 7 départements du pourtour méditerranéen et de la Corse sont placés ce samedi en vigilance orange. Les départements méditerranéens également en alerte orange pour le risque d'incendie. C'est même rouge pour le Var. Tous les massifs du département sont interdits d'accès. Beaucoup de monde sur les routes ce samedi. Premier week-end de chassé-croisé qui s'annonce. Bison futé hisse le drapeau rouge dans le sens des départs sur l'ensemble du territoire. Circulation qui devrait rester chargée jusqu'en soirée. Et puis en cyclisme, coup d'envoi de la 14e étape du Tour de France cet après-midi. Au programme 155 km dans les Vosges avant une arrivée au Markstein. Départ prévu à 13h30.

Une immersion sensorielle dans les étés du passé, c'est ce que propose la boîte à archives, une exposition à la médiathèque Étienne Co jusqu'au 26 septembre. 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Le dispositif, imaginé par Sarah Lapin, associe projection, ambiance sonore et documents pour une expérience contemplative. L'exposition La boîte à archives, dans le cadre du festival Cargo Les Photographiques, ouverte à tous en accès libre et gratuit à la médiathèque Étienne Co jusqu'au 26 septembre. Une rencontre avec l'artiste est prévue le jeudi 17 septembre 2026 à 18h sur réservation.

0: Maintenant, vous allez nous expliquer comment ces cons-là sont rentrés dans le village sans croiser un garde.
1: Les malfrats ont dû trouver une faille dans notre système de ronde.
0: Ah bah, je pense bien. Et puis, elle est pas dure à trouver, la faille. Y'a pas de garde.
1: Oh, pas de garde. Faut rien exagérer.
2: Mort, on a des témoins. Lors de l'attaque, ça faisait 2 heures qu'on n'avait pas vu passer une ronde.
0: Et vous, où est-ce que vous étiez fourré?
1: Mais ici, dans ma chambre.
2: Et pendant que vous dormez, qui est censé vous prévenir en cas de pépin?
1: Le sergent.
0: Et il était où, le sergent?
1: Avec les autres gardes.
0: Mais où?
1: J'assume ma faute, sire. J'étais en charge de la coordination, il y a eu un inter. Prenez les sanctions qui s'imposent.
0: Alors celle-là, j'avoue que je m'y attendais pas.
2: Bord qui affronte la sanction, ça me coupe le sifflet.
0: C'est louche quand même.
2: Comment ça louche?
0: Soyez pas en train de couvrir quelqu'un, Bord.
1: Je tiens tout de même à vous rappeler que, fort heureusement, l'incident n'a fait aucune victime.

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Une rencontre avec l'artiste est prévue le jeudi 17 septembre 2026 à 18h sur réservation.

0: Je fais pas ça, moi. Je vide pas le cul d'un mec que je connais pas. Même un mec que je connais, d'ailleurs, je vide pas son cul. Je vide le cul de personne, en général. C'est une question de principe.
1: On peut en parler plus tard, après mon déjeuner, par exemple.
0: Non, non. En fait, plus tard, c'est pas la peine d'en parler. On arrête là. C'est un débat chelou. J'aime pas ces débats. Déjà, les bas, j'ai rien dit. Et ça m'a coûté. Je l'ai fait. Je fais un pas vers vous, faites un pas vers moi. Arrêtez là avec cette histoire de vider le cul.
1: Je crois que j'ai compris.
0: C'est pas bien ça. On arrête. Bon appétit.

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Le dispositif imaginé par Sarah Lapin associe projection, ambiance sonore et documents pour une expérience contemplative. 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

0: C'est à moi que tu... parles.
1: Ouh. Évidemment que c'est à toi. Je peux quand même te dire que t'étais le top du mieux. Ces gardes, ils se prenaient pas pour de la crotte de bique, tu te pointes et bam, ils se sont carapatés comme des tapettes à mouches. Tu m'as ébouriffé la crinière.
0: Ah, je suis content, très content.
1: Ah, ce que c'est bon d'être libre.
0: Dis-moi, pourquoi t'irais pas célébrer ta liberté avec tes amis à toi?
2: Moi, j'ai pas d'amis.
1: Et je vais pas aller tout seul risquer ma peau d'âne. Et attends une minute, j'ai une super idée, je reste avec toi. T'es une vertissime machine qui ratatine. On va se les gaufrer, ceux qui se mettront en travers. Oh, oh là là, tu m'as flanqué une de ces trouilles. Si je peux me permettre un conseil, si ce coup-là tu les tues pas, tu les achèves à la laine. Et tu devrais investir dans les cachous parce que t'as eu la laine de chiotte.

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1: Bonjour à tous.
0: Florian Pierrat.
1: Vigilance rouge aux embouteillages sur les routes de France. Beaucoup de monde attendu, notamment dans le sens des départs. Plus de 700 km de ralentissement observé à midi. Le pic est désormais passé, mais cela devrait durer jusqu'à ce soir. La France ne veut plus consommer de charbon en 2030, plus de pétrole en 2045 et plus de gaz fossile d'ici à 2050. C'est la stratégie pour la neutralité carbone dont le décret a été publié aujourd'hui au Journal officiel. Le plan avait été présenté mercredi par le gouvernement, charge désormais au ministère concerné de le faire appliquer. Dans l'actualité internationale, le conflit entre l'Ukraine et la Russie et une nouvelle attaque de Kiev sur le centre logistique d'une entreprise russe. Moscou annonce 7 morts et 24 blessés dans une petite ville de l'ouest du pays. Plusieurs dizaines de drones ont par ailleurs été interceptés en direction de la capitale russe. Et puis en sport, clap de fin pour Didier Deschamps à la tête de l'équipe de France de football. Le sélectionneur champion du monde il y a 8 ans dirigera son 187e et dernier match à la tête des Bleus. Ce sera ce soir à 23h contre l'Angleterre. La petite finale de la Coupe du Monde, donc en jeu la 3ème place. Du temps de jeu devrait être accordé aux joueurs les moins utilisés depuis le début de cette Coupe du Monde. La grande finale, ce sera entre l'Espagne et l'Argentine demain à 21h. Et puis un mot de rugby et l'équipe de France qui termine la phase aller du championnat des nations en tête du groupe Hémisphère Nord. Les Bleus ont dominé le Japon 42-15 ce matin à Tokyo. 6 essais inscrits, dont des doublés par Mathieu Jalibert et Maxime Lamotte.

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Entre le port de Meilhan et le bassin de Pinouette, à proximité des chantiers navals, découvrez l'histoire des lieux et de ses habitants grâce aux balades ludiques et poétiques. Il vous suffit de télécharger un dépliant sur le site ou de le demander à l'office de tourisme et de suivre le personnage imaginaire local de votre choix. La promenade s'apprécie grâce à des mobiliers et des pochoirs muraux réalisés par le street artiste Jinx Kunst. Les différents parcours adaptés vous feront découvrir ou redécouvrir les quartiers nazériens. À vous de mener l'enquête et d'aller découvrir le patrimoine de votre quartier à Meilhan-Pinouette tout l'été jusqu'au 31 août.

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1: Hein?
2: 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Il a passé la nuit à coincer mes cheveux dans sa braguette, à s'envoyer des coups de cornemuse, à jouer son opéra et accessoirement à me faire l'amour.
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1: Bonjour à tous. Des mobilisations aujourd'hui contre la loi d'urgence agricole. À l'appel d'associations de défense de l'environnement, de consommateurs et de paysans, les opposants au texte se sont notamment rassemblés à Angers, Lyon, Nancy, Besançon ou encore Lannion. Une manifestation ce soir à La Rochelle également. Le texte qui sera soumis au vote de l'Assemblée nationale lundi reprend notamment la controversée loi Duplomb qui prévoit la réintroduction de certains pesticides. Rassemblement aussi à Chalonnes-sur-Loire, au sud-ouest d'Angers. Plusieurs centaines de personnes ont manifesté leur émotion et leur colère après la condamnation à 3 ans de prison, dont 6 mois ferme, de leur nouveau maire Laurent Frauger. Il a été reconnu coupable il y a 2 jours de détention et de diffusion d'images pédopornographiques. Dans l'actualité internationale, l'armée américaine revendique de nouvelles frappes la nuit dernière en Iran. Les États-Unis ont notamment ciblé des infrastructures militaires et des dépôts d'armes. De son côté, l'Iran a annoncé que 2 pétroliers avaient explosé sur des mines dans le détroit d'Ormuz. Information démentie par les Américains, la République islamique s'est également targuée d'avoir stoppé 4 autres navires dans ce passage stratégique. L'Iran qui menace d'une offensive totale si les frappes américaines se poursuivent. Et puis en sport, Zinedine Zidane débutera son mandat à la tête des Bleus le 1er septembre prochain. Information du quotidien L'Équipe qui ne communique pas en revanche sur l'officialisation de l'arrivée de l'ancien numéro 10. En attendant, l'équipe de France de football reste sous la coupe de Didier Deschamps qui dirigera son 187e et dernier match ce soir à l'occasion de la petite finale de la Coupe du Monde contre l'Angleterre.

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1: Bonjour à tous. Des mobilisations aujourd'hui contre la loi d'urgence agricole. À l'appel d'associations de défense de l'environnement, de consommateurs et de paysans, les opposants au texte se sont notamment rassemblés à Angers, Lyon, Nancy, Besançon ou encore Lannion. Une manifestation ce soir à La Rochelle également. Le texte qui sera soumis au vote de l'Assemblée nationale lundi reprend notamment la controversée loi Duplomb qui prévoit la réintroduction de certains pesticides. Rassemblement aussi à Chalonnes-sur-Loire, au sud-ouest d'Angers. Plusieurs centaines de personnes ont manifesté leur émotion et leur colère après la condamnation à 3 ans de prison, dont 6 mois ferme, de leur nouveau maire Laurent Frogé. Il a été reconnu coupable il y a 2 jours de détention et de diffusion d'images pédopornographiques. Dans l'actualité internationale, l'armée américaine revendique de nouvelles frappes la nuit dernière en Iran. Les États-Unis ont notamment ciblé des infrastructures militaires et des dépôts d'armes. De son côté, l'Iran a annoncé que 2 pétroliers avaient explosé sur des mines dans le détroit d'Ormuz. Information démentie par les Américains, la République islamique s'est également targuée d'avoir stoppé 4 autres navires dans ce passage stratégique. L'Iran qui menace d'une offensive totale si les frappes américaines se poursuivent. Et puis en sport, Zinedine Zidane débutera son mandat à la tête des Bleus le 1er septembre prochain. Information du quotidien L'Équipe qui ne communique pas en revanche sur l'officialisation de l'arrivée de l'ancien numéro 10. En attendant, l'équipe de France de football reste sous la coupe de Didier Deschamps qui dirigera son 187e et dernier match ce soir à l'occasion de la petite finale de la Coupe du Monde contre l'Angleterre.

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